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0: 10h.
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4: Positive onde.
5: Allez, allez, hop, hop, hop, aujourd'hui on va faire du sport.
4: Une immersion proposée par Seb Dill.
5: Aujourd'hui on va faire du sport dans la ville.
6: Salut, ici c'est Sport dans la ville.
5: On va faire du sport dans la ville avec Sport dans la ville.
7: Ballon bleu. Très bien. Recule, hop, hop. À refaire. 3 mètres les gars. À refaire pour les bleus.
5: Hop, hop, hop, hop, pas tout de suite. On va faire connaissance d'abord, pour s'échauffer.
8: Ouais, c'est bien ça, c'est bien, voilà. Ça, c'est dans le respect, ça. Ça, c'est dans le respect. On met de la touche, tranquillou. On travaille sur les variétés de zones, en bas, en haut. Voilà. Ouais, c'est bien ça. Quand c'est comme ça, tu fais tourner, tu vas sur lui, d'accord?
5: Ah, bien joué, oui, mais ce sera tout à l'heure, le foot, la boxe, là, nous faisons connaissance.
9: Je m'appelle Marie Barraud et je dirige le pôle alpin de sport dans la ville depuis maintenant 2 ans. Ça veut dire que je m'occupe des terrains de sport qui sont en Isère, en Savoie et peut-être bientôt en Haute-Savoie.
5: Nous sommes à Grenoble.
10: Il va y avoir du sport.
9: Sport dans la ville a une mission principale, c'est d'utiliser le sport comme un vecteur d'insertion. L'idée, c'est de dire que Sport dans la ville accompagne du sport à l'emploi. Donc la mission principale de Sport dans la ville, c'est d'utiliser les valeurs du sport, comme le respect, la convivialité, le fair play, pour accompagner des jeunes à s'insérer durablement dans la société, dans un premier temps de manière sociale, avec leur environnement, et dans un deuxième temps, c'est de les accompagner dans leur insertion professionnelle dans le monde du travail.
10: Lundi au soleil.
5: Ah non, nous ne sommes pas lundi.
11: Je me souviens, un mardi.
5: Ah non, non, non, non, non, non. Ah voilà, oui, oui, mercredi.
9: Aujourd'hui, on est mercredi, et le mercredi, c'est le jour des séances sur nos terrains, dans les quartiers. Et donc, je vous propose de nous déplacer et d'aller à la rencontre des jeunes qui sont en train de pratiquer le sport sur nos terrains.
12: On se rapproche du ballon.
13: Un capitaine d'équipe, allez. Vous démarrez votre échauffement.
12: Allez, échauffement, les gars.
13: On est parti.
12: Allez, tout le monde dans les chevaux.
9: Sport dans la ville est présente dans plusieurs grosses agglomérations françaises, à savoir Lille, Paris, Lyon, Saint-Étienne, Grenoble, Chambéry, Marseille et bientôt Nantes.
14: C'est la mise en jeu là ?
15: Oui.
12: On fera une pause.
14: Confiant pour le match ?
15: Oui.
14: Le principal, c'est de se faire plaisir ?
15: Oui.
14: Eh ben, bon plaisir alors.
15: Merci.
12: Allez, jouez !
16: Allez, mais reprends !
12: Ne dépasse,
16: Agnès ! Reviens ! Thomas ! Thomas ! Oui !
12: Oui, Arina !
16: Il est un peu glissé.
12: Viens, Raoult !
16: Allez ! Oui, c'est bon !
13: Ballon rose !
7: Allez, il y a un arbitre les gars, on respecte l'arbitre comme d'habitude.
9: Sport dans la ville, c'est une association qui est née il y a 25 ans à Lyon. Et l'ADN de Sport dans la ville, c'est de créer des city-stades, des petits stades de foot et de basket. En pied d'immeuble, dans les quartiers prioritaires, pour permettre aux jeunes de bénéficier de séances de sport gratuites les mercredis et les samedis, animées par des éducateurs professionnels.
12: Remets-lui. Voilà,
0: Moi, c'est Teddy. Je suis responsable sur le site ici et je travaille à Sport dans la Ville depuis une dizaine d'années maintenant. On est sur une séance de football avec des jeunes principalement originaires de quartiers tels Jouot, Tesserre et l'Abbaye de Grenoble. On est sur une séance à vocation football et plutôt ludique. On arrive sur la fin de saison et on a construit des habitudes, on va dire, en termes de fonctionnement, de savoir-être et de jeu. Et là, on est vraiment là pour les mettre en œuvre sur une journée comme aujourd'hui. Le savoir-être avec des notions de politesse, notamment sur des fondamentaux tels venir systématiquement dire bonjour, s'excuser lorsqu'on est en retard, être en capacité d'écouter et de respecter les décisions des arbitres, être dans un esprit de camaraderie, d'entraide et pas forcément de conflit ni de compétition. C'est l'état d'esprit de Sport dans la Ville et c'est ce qu'on essaye, nous, de manière transversale de transmettre à nos jeunes. Ils sont tous volontaires. Sport dans la Ville est également une association qui ne fait pas payer de droits d'adhésion. Mais malgré tout, ils sont très fidèles. On a un taux d'assiduité qui est extrêmement important sur notre centre. Preuve en est de leur volontarisme et qu'au final, ils trouvent quand même leur compte sur ces séances qui ne sont pas du tout à vocation, une nouvelle fois, compétition, mais différentes, avec un état d'esprit qui n'est pas lié à la performance, mais plutôt, voilà, encore une fois, au savoir-être et à l'acquisition de savoirs complémentaires à ceux des sports traditionnels, en tout cas des clubs, ce que transmettent les clubs de manière habituelle.
12: Contrôle, les deux.
9: Une des spécificités de Sport dans la Ville, c'est que l'accompagnement, aussi bien sportif que dans le cadre de l'insertion ou de l'entrepreneuriat, se fait avec des salariés de l'association, formés par l'association, qui arrivent bien sûr avec de super compétences et qui en plus bénéficient d'une formation par l'association. On a des bénévoles, qui sont des collaborateurs d'entreprise, qui viennent nous appuyer dans notre accompagnement. Mais la grosse partie d'accompagnement des jeunes se fait par les salariés permanents de l'association. Sur nos séances sportives, on ne fonctionne pas du tout à la performance, on fonctionne à la récompense au comportement. On va valoriser le fair play, la bienveillance, faire partie du groupe, être dynamique, etc. Et donc on a plusieurs types de récompenses pour les jeunes qui sont les plus assidus, les plus motivés et qui présentent le meilleur comportement sur nos séances. Le premier type de récompense, c'est des tournois intersites. Donc les jeunes grenoblois peuvent jouer avec les Stéphanois, les Lyonnais, etc. Ensuite, on les emmène voir des matchs de plusieurs sports. Par exemple, à Grenoble, on a une super équipe de hockey, donc on les emmène voir des matchs de hockey, etc. Et puis le dernier type de récompense, ça va être des camps et séjours. Donc l'hiver, on leur permet de bénéficier d'une semaine de camp de ski. Et l'été, c'est des camps multi-activités dans notre centre de vacances dans la Drôme provençale. Et puis après, on a quelques séjours récompenses ultimes. Par exemple, on a un groupe de jeunes qui rentrent d'Istanbul et qui vient d'aller voir la finale masculine de la Champions League.
15: Les bleus,
12: vous sortez, allez. Les bleus, tout le monde, allez à l'ombre. allez, allez.
13: Vous mettez sur la partie ombragée ou là-bas.
15: Là-bas.
12: Ou là.
14: Alors, racontez-moi un peu ce match-là, juste à la fin du match. Qui c'est qui me raconte ?
17: Moi. On a bien joué. On a joué collectif. Le but, c'est de s'amuser, pas de gagner. Et voilà.
18: On aurait pu gagner, mais il y a eu 0-0. Du coup, il y a eu égalité.
17: Il y a un temps de 7 minutes ou 2 buts. Après, c'est la fin du match et l'équipe perdante, elle sort. Ou l'équipe qui a joué 2 matchs.
18: Et après, ils rejouent. Après, ils recommencent un match.
9: On fait partie du programme Héritage 2024. En fait, il y a un reproche qui était fait de manière assez globale aux Jeux Olympiques, qui était de construire des équipements sportifs pour la compétition et puis qu'ils ne soient pas réutilisés derrière. Donc Paris 2024 a souhaité équiper les quartiers avec des terrains de sport qui puissent exister après Paris 2024. Et donc on est partenaire de Héritage 2024. Et à ce titre-là, on construit aujourd'hui, on se développe pas mal et on construit des terrains dans de nouveaux quartiers, notamment à Nantes, en Haute-Savoie, sur plusieurs territoires.
14: Vous, ça fait combien de temps que vous venez ici ?
17: J'avais 6 ans. Dès le début, hein. J'avais le truc, ça fait de 6-8. Moi, j'ai commencé dès que j'avais 6 ans. Et là, j'ai 10 ans, je continue encore.
9: Paris 2024 permet de mettre en lumière le fait que le sport est un super vecteur d'intégration et d'insertion. Ça met la lumière sur nos actions et ça met aussi la lumière sur les succès et les réussites de nos jeunes. Et on a bon espoir, et c'est bien parti, que l'existence de Paris 2024 permette au sport de prendre une part encore plus grande aujourd'hui dans l'accompagnement à l'intégration et à l'insertion sur tout type de public et sur tous les territoires.
14: Tu sais ce que tu veux faire plus tard comme métier ? Tu es encore petit ?
17: Non, pas encore. Je sais pas. Mais je réfléchis parfois pour savoir qu'est-ce que je vais faire. Parfois, je réfléchis.
14: Et ça t'apporte quoi de venir ici ?
17: De m'amuser avec mes copains, de m'amuser. J'aime bien le foot, c'est pour ça que j'y joue ici. Hein.
18: Moi, je joue pour m'entraîner, pour m'amuser, pour voir mes amis.
14: On se fait des amis ici ?
17: Ouais, là, moi, je me suis fait déjà 3 amis ici.
7: Allez, fin du match!
16: On a gagné!
7: Allez, les roses, vous sortez, les bleus, vous rentrez!
16: Allez, go!

0: dans la vie, moi j'ai commencé avec, et on commence tout petit, et en fait on grandit avec un réseau qui relationnel surtout. On a des amis, moi je sais que Massika et Shoaib, maintenant je les considère comme des copains avec qui je peux parler, etc., ou avec qui je peux me sentir libre. Donc c'est un développement soi-même personnel et spirituel parfois, mais aussi tout simplement relationnel, parce qu'en soi maintenant j'ai des réseaux professionnels, j'ai une marraine qui me suit de Air Liquide, et ça me permet du coup d'appréhender le futur et d'être sûre de moi sur plein des aspects. Si j'ai des petits, on va dire, écarts professionnels, je me dis là, je ne vais pas avoir peut-être mon année, je peux venir ici me demander à Clémence juste des conseils, même juste parler. Enfin, c'est libre dans tous les sens du terme, pour les jeunes en tout cas.
1: Les programmes de sport dans la ville sont issus de besoins qui ont été identifiés et qui ont été exprimés par les jeunes. Donc la plupart des besoins sont issus des terrains et de la demande des jeunes.
2: Moi, c'est Massika.
3: Moi, c'est Shoaib.
4: Moi, c'est Inès.
1: Il y a eu d'abord une demande d'accompagnement dans leur orientation professionnelle. C'est les jeunes qui étaient sur les séances sportives qui demandaient aux éducateurs de faire leur stage de troisième avec eux, ou alors de les orienter sur des formations qui leur permettraient eux aussi de devenir éducateurs sportifs. Donc Job dans la ville s'est créé dans ce contexte-là et permet d'accompagner les jeunes à partir de la troisième jusqu'à leur premier emploi. Ça veut dire la découverte de métiers, la découverte des codes professionnels, le savoir-être dans l'entreprise, trouver aussi son orientation et ses études supérieures, chercher sa première alternance, chercher ses stages de fin d'études jusqu'au premier emploi.
0: Job dans la ville, c'est une branche de sport dans la ville. Du coup, qui permet aux jeunes de pouvoir peut-être se découvrir sur plein des aspects, soit professionnels ou personnels. Donc, ils vont proposer plein d'activités diverses. Donc, des activités confiance en toi, des activités visite d'entreprise. Et chaque jeune est différent, donc chaque jeune a un RI. Et moi, par exemple, c'est Clémence, pour Shoaib aussi. Et toi, Massika, je crois que c'est Clémence aussi. Et après, on fait différents trucs. Moi, je fais les cours d'anglais et voyage. Après... Pour les autres, je ne sais pas trop ce qu'ils font encore.
3: Moi, j'ai fait du coup cours d'anglais aussi et je fais un peu de suivi pour l'alternance et recherche de job et accompagnement aussi pour les parcours professionnels en gros.
2: Moi aussi, je suis dans les cours d'anglais depuis 2 ans et je suis plus justement dans les visites d'entreprise, découverte de nouveaux métiers et de nouvelles expériences. J'ai déjà participé à plusieurs entretiens de travail où justement on va dans une entreprise et on va vraiment se mettre dans un état où, comme si c'était un vrai entretien d'embauche, et justement on va parler, discuter. Et justement, ça, pour moi, ça, j'ai déjà essayé ça 2 fois et c'est vrai que c'est, d'une part, ça m'a vraiment pris confiance en moi. Du coup, justement, mieux m'exprimer devant une personne, comment me tenir en face, et mes mains, mes gestes, qui justement au début on faisait pas vraiment attention, et c'est toujours une bonne chose.
3: Moi, je suis heureux d'être ici en tout cas.
0: Oui,
2: ouais. Oui, c'est vraiment bien. Après, pourquoi je suis heureuse, je pense que c'est vraiment. Du coup, j'ai découvert ça en m'inscrivant en cours d'anglais. Du coup, les cours d'anglais, eux, tout ça, au début, on ne faisait pas vraiment attention. Et c'est toujours une bonne chose.
3: Moi, je suis heureux d'être ici, en tout cas.
0: Oui,
3: et, ouais.
2: Oui, c'est vraiment bien. Après, pourquoi je suis heureuse, je pense que c'est vraiment... du coup, j'ai découvert ça en m'inscrivant en cours d'anglais. Du coup, les cours d'anglais, eux, tout seuls, ça a été...

0: le temps, on voit vraiment une réelle différence de nous-mêmes et de notre développement, parce qu'on se développe de mieux en mieux. Enfin, c'est vraiment positif et pas jamais dans le négatif.
1: Moi, je dirais que aujourd'hui, je suis en licence professionnelle, si vous savez, grâce à Sport dans la ville. J'ai toujours eu des accompagnements, surtout au début des années, quand je suis arrivé ici en France, je ne savais pas trop bien parler en français. Donc, c'était un peu des accompagnements, par exemple, pour la recherche d'école, pour rédiger les lettres de motivation, par exemple, pour la suite de mon cursus scolaire.
2: Ah ben là, on s'est déplacé, on est à quel endroit et on arrive où là?
3: Alors là, on arrive sur la séance de boxe avec les jeunes du programme Passe Décisive.
2: Eh ben allez, on y va.
4: Bonjour.
5: Ajuste à droite, ajuste là. Boum. Voilà, Thomas, c'est bien, recommence.
4: Bonjour.
5: Bouge.
4: C'est
5: bon.
4: C'est
5: fait?
4: Allez.
5: Et ça,
4: allez, souffle.
5: Très bien, les deux, bien.
4: Pas mal.
5: Comment tu vas?
3: Je suis ravie de voir cette belle salle.
4: Ça va?
2: On arrive, on est au cœur de l'action, là.
3: Ouais, on est au cœur de l'action.
4: Ça va?
5: Ouais, tranquille. Ouais, mais c'est excellent. Ibrahim, là, c'est bien, d'accord? Là, ça, voilà, là, c'est dans le respect. On a mis de la touche, on a mis de la mobilité. On a tout vu sur ce combat. OK? Il y a même une stratégie. On a vu Ibrahim qui était en contre-attaque, qui reculait, boum, il remisait. Donc ça, c'est bien. C'est très, très bien.
6: Dans le cadre de Job dans la ville, on a un parcours qui est dédié à ceux qui ont un petit peu lâché l'affaire, qu'on appelle malencontreusement les décrochés. Chez nous, on les appelle les passes décisives. Et donc, c'est des jeunes de 16 à 25 ans avec un niveau infra-bac qui ont décidé de se remobiliser et de reconstruire un projet professionnel. Et donc, on utilise le sport pour les remotiver. Et aujourd'hui, ils sont ici, présent autour d'une séance de boxe avec Samir Sherad, champion de boxe et super coach qui leur permet de retrouver de la motivation et de l'énergie.
7: Le programme PASSED, moi, ça fait depuis décembre 2022 que j'y suis. Et franchement, ça m'a aidé à m'améliorer dans la vie quotidienne. Ça donne de la confiance. Ça permet aussi de se réinsérer dans la vie active et de nous permettre de nous libérer un peu et d'être nous-mêmes, en fait. Donc voilà, c'est incroyable, et plus les séances de sport qu'il y a, ça permet plein de trucs, c'est incroyable.
5: Venez ici, approchez-vous. Donc, on explique les règles. Hé, les gars, on explique les règles. Pas de coups main ouverte, pas de coups derrière la tête, pas de coups dans les parties. Ok, checkez-vous, retournez dans vos coins. Donc je répète, quand je dis stop, vous reculez, vous écoutez ma consigne et vous reprenez. Quand je dis break, vous faites un pas en arrière et vous reprenez sans que je vous dise. 3, 2, 1...
8: Allez,
5: ça,
8: c'est la fin du combat.
5: Tu vas pas mettre un genou par terre.
8: Si.
5: C'est les
8: faibles
5: qui mettent
8: un
5: genou par terre. Allez, allez.
8: Allez, c'est parti.
5: Que de la vitesse, d'accord? Il n'y a pas de coup appuyé, attention. Hein. Prépare tes contre, Théo. Prépare tes contre. Contre avec ton arrière. Contre avec ton arrière. Non, mais vas-y, franchement, petit. Ouais. Il percute quand un bête sol comme ça.
8: Ça va, excuse-moi.
5: Alors,
8: ça va?
5: Quand lui il vient, il te colle ici, boum, mets-lui du percute. Ok? Mets-lui du percute. Théo, allonge tes bras. Allonge ton bras avant. Allonge ton bras avant, Théo. Gêne-le. T'inquiète pas, il va doucement. Vas-y. Allez. Ouais. Traîne ton bras avant, moi. Traîne ton bras avant. Dis-moi un doublé bras avant. Doublé bras avant et droite, voilà.
4: Moi.
5: Taille! Checkez-vous.
9: Quatre boules de cuir tournent dans la lumière de ton œil électrique. Boxe.
10: Je m'appelle Samir Sherad, je suis un ancien boxeur professionnel de haut niveau. J'ai été membre d'équipe de France, j'ai été professionnel, j'étais multiple champion de France. J'ai fait partie des meilleurs boxeurs mondiaux puisque j'étais classé en WBA. J'ai ouvert deux salles de boxe, une à Échirolles, une à Grenoble. Et je m'occupe de boxeurs amateurs de haut niveau, de professionnels également. Maintenant, je suis passé de l'autre côté de la barrière, puisque maintenant, je transmets mon savoir. En même temps, dans Entrepreneur dans la ville, je suis le parrain aussi de jeunes entrepreneurs qui démarrent. Et alors là, pour le coup, je suis vraiment, vraiment heureux de voir ça, parce que moi, ça m'a fait du bien aussi. Ça m'a fait du bien intérieurement de parler de mon passé, de mon parcours. Et voilà, donc... Voilà, c'était une bonne expérience enrichissante, j'espère, des deux côtés.
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5: Que de la vitesse, que de la touche et que de la vitesse. Attention, personne n'appuie. Hein.

0: monsieur. Ouais. C'est dommage, tes esquives elles sont bien, mais doucement, d'accord. C'est dommage, t'as ça. Derrière, il y a des choses à faire, ok. C'est beau ce que tu fais, mais derrière, c'est lui qui prend le truc en main, d'accord. Toi, t'es juste là en défensif, mais par contre, il n'y a pas d'offensif. S'il n'y a pas d'offensif, tu vas pas gagner, ok. Allez. Le principe, c'est quand même de mettre des coups sans en prendre, ok. Ouais, c'est bien. Des retraits, des remises. Retrait, remise. Dès que tu l'as évité, tu remises. 1-2. Dès que tu as remisé, 1-2. C'est rien. Marque des points avec ton bras avant. Vas-y, essaie-moi. Voilà, encore. Doucement. Allez, ça va? Allez, viens ici.
1: Il n'y avait pas, il ne laisse pas de temps.
0: Ah non, ne vous inquiétez pas. Ça, c'est pas des coups encore assez trop violents. Que de la touche. On ne cherche pas à faire mal. Okay, que de la touche. Allez, il vous reste 30 secondes. Tranquillou. Mets du percute quand il est près de toi. Voilà. Même Moïse, c'est un très bon élément. Allez. Doucement. Taille. Bien joué. Checkez-vous.
2: Très bien.
0: Allez, bien joué. Attendez, on va se faire une petite séance gainage après, hein, d'accord? Ok, il n'y a personne qui va partir.
3: Pour sport dans la ville, je les vois une fois par semaine. Ça fait déjà, ouais, ça va faire une bonne petite année maintenant. On voit qu'ils ont différents parcours. Voilà, moi, j'oublie pas aussi que je suis un ancien gars de quartier qui a eu un parcours aussi au départ un peu chaotique. Et après, grâce au sport, très très jeune, j'ai pu partir sur un bon chemin. Donc voilà, aujourd'hui, il était temps pour moi de rendre un peu tout ce qu'on m'a donné, les structures, les éducateurs que j'ai eus. Et puis voilà. Donc c'est vraiment un plus pour moi, même déjà pour moi dans ma vie perso.
4: Il est temps d'aller pousser, on a des rêves à soulever.
0: On est bon les petits? On se met au sol? Normalement, on a un circuit de gainage 5 minutes. D'accord? 5 minutes. C'est-à-dire 5 minutes, non mais attends, 5 minutes, normalement c'est celui-là. 5 minutes, c'est 1 minute sur les coudes, 1 minute sur le côté, 1 minute sur le côté, 1 minute en haut et 1 minute en bas. D'accord? Mais comme vous avez des conditions un peu approximatives en ce moment, là, c'est l'été, tout ça, je sens que vous avez envie de profiter de la vie, machin, etc. Les shorts, les maillots de bain, les copines, les caleçons.
5: Juste les copines.
0: Hein, voilà. Donc je sens que vous êtes à peu près, vous êtes moyen. Mais ce qu'on va faire, on va le faire sur 3 minutes. Je vais vous dire comment il va faire. Regardez les gars. Il va faire 1 minute sur les coudes. 30 secondes sur un côté. 30 secondes sur un autre. Ça nous fait 2. Ok. Et ensuite, on fait 30 secondes en haut et 30 secondes en bas. D'accord, c'est bon comme ça? Il est facile celui-là.
5: Normalement,
0: il est facile. C'est ce que je fais pour mes cours enfants pour les 8-11 ans. Non, vraiment.
5: Ah, mais nous, dans nos têtes, comme si on avait 8-12 ans. Pour ça,
0: on est bon, les gars?
5: Que toi, t'as 8-12 ans.
0: 3, 2, tous ensemble, allez. 1. Allez, sur les coudes, go, c'est parti.
4: Tout donner, oui, tout donner. Toujours se relever. T'as déjà fait le plus dur, donc impossible d'abandonner.
6: Dans la ville, c'est 80% de financement privé. Donc c'est grâce aux entreprises partenaires, entre autres, qu'on peut proposer tout ce qu'on propose aux jeunes. Donc ça se fait dans le cadre de mécénat. On est aussi éligible à la taxe d'apprentissage. Pour tous ceux qui souhaiteraient nous soutenir dans un cadre d'entreprise, c'est possible. Et puis après, on organise des événements sportifs solidaires à destination des collaborateurs d'entreprise. Donc par exemple, à Grenoble, on organise une course de ski solidaire qui aura lieu au Menuire. On a des tournois de foot, des tournois de tennis à Roland-Garros.
0: C'est vos poids que vous êtes en train de soulever. C'est pas le poids du voisin. Hein. Okay, c'est vos poids. C'est-à-dire, si vous n'avez pas soulevé au poids, vous vous en prenez qu'à vous-même. Oh, c'est que de la douleur musculaire. On n'est pas en train de t'ouvrir le ventre. Attention. 3, 2, 1, sur les côtés. Là, il n'y a que 30 secondes. C'est bien.
6: On a aussi 20% de financement public, qui sont très importants pour nous, parce que ça nous permet d'avoir les villes qui sont impliquées dans notre développement. Et c'est en fait l'idée, c'est vraiment de mettre les savoir-faire de sport dans la ville au service de chaque territoire, avec les particularités de chaque territoire, et donc de construire un maximum d'actions avec les associations locales autour du terrain.
0: Allez, on se met...
7: On se met tous là, mettez-vous en face de nous, comme ça on fait le petit débrief de la séance, comme d'habitude.
0: On voit quand même que vous avez bossé. Ce qui me dérange un petit peu, c'est les gros mots, d'accord? Ça, je ne peux pas supporter. Et surtout, quand vous finissez un exercice, vous vous allongez par terre, d'accord? Comme j'ai dit tout à l'heure, dans la vie ou dans l'entraînement, il y a un peu de dignité à avoir. Moi, c'est difficile pour moi de voir mes boxeurs, parce que vous êtes dans une salle de boxe, donc vous êtes mes boxeurs, de voir mes boxeurs qui sont allongés par terre, les bras en croix, pour récupérer. Moi, c'est difficile pour moi, d'accord? Ça, je vous l'ai déjà dit plusieurs fois. C'est quelque chose que j'ai du mal à supporter, parce que le boxeur, il a une mentalité où c'est quelqu'un qui montre rien, il montre pas ses émotions, il montre pas sa fatigue, tu vois. Voilà. C'est pas quelque chose de difficile, c'est que de la douleur musculaire ou alors un manque de cardio. Là, à un moment donné, il faut se relever et dire allez, je repars à la guerre. Ok, les petits, la vie, c'est exactement pareil. Rappelez-vous ce que je vous ai dit, la vie, c'est un combat de boxe. Vous prenez des coups, c'est pas les mêmes, mais chez nous, on prend aussi des coups. Voilà.
1: Moi, ça fait un petit moment, j'ai pas fait de sport, mais la reprise, ça va, c'est géré.
2: Pareil, ça fait longtemps, à part le foot, je fais pas grand chose comme sport, mais ça va, j'ai un peu tenu, content.
0: Les fondamentaux étaient là. La garde fermée, le bras avant, le bras arrière. Vous avez aussi respecté sur la séance de sparring l'adversaire. Quand je vous ai dit d'aller doucement, vous êtes allé doucement. Même si des fois ça partait un petit peu en kikawet, hop, vous avez su tout de suite remettre le haut là. Donc je suis vraiment content. Et puis voilà, comme maintenant que je vous connais tous, vous êtes des garçons attachants et je suis vraiment content d'avoir fait cette expérience avec vous. Bravo. Merci. Les gars.
8: Bravo. On a pris du plaisir. On s'est dépensé, c'était incroyable franchement, et je suis content de la séance, je suis content de l'esprit d'équipe aussi qu'on a eu. Voilà.
9: Franchement c'est génial, l'accompagnement top du top, activité, ça nous remet un peu tous dans le sport, on peut trouver du travail, éducateur au top, et rien de dire de plus hein.
10: Un grand merci pour l'accueil à toute l'équipe de Sport dans la Ville à Grenoble.
11: J'aimerais juste remercier celles qui nous accompagnent au quotidien, parce qu'en réalité, ça fait quand même 5 ans maintenant que je suis dans l'association, et comme j'ai pu partir à Londres, j'ai pu là, je vais partir à Chicago, ce que je n'aurais pas pu faire en temps normal, parce que j'ai pas les moyens tout simplement, et comme la plupart d'entre nous. Et puis même, c'est sortir de notre zone de confort, donc merci juste pour ça, quoi, tout simplement.
6: Vous pouvez nous retrouver sur www.sportdanslaville.com, mais aussi sur LinkedIn et sur Instagram.
12: C'est incroyable ce qui nous arrive et c'est une chance d'être là.
10: Merci pour leur participation musicale involontaire à Silmaris, Claude François, Renaud, Pierre Demar, Jean-Jacques Goldman, Claude Nougaro, Soprano. Musique additionnelle, John Bartman.

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Le répétiteur. Un texte de Thibaut Dubreuil sur une lecture de l'auteur. Je me rappelle de ce pion, cet homme à l'allure impassible, au visage plein, que j'ai connu durant mes années de collège et dont je me demande encore aujourd'hui quel âge il pouvait bien avoir. Il portait les cheveux en brosse, un collier de barbe déjà démodé, et quelle que soit la saison, un complet gris de pluie, que seule une cravate claire et des chaussures en cuir marron venaient rehausser. Mes copains le surnommaient Passepartout. Et toute sa vie, il exerça le métier de surveillant. Pendant l'étude, alors qu'il faisait l'appel, nous l'entendions à peine. Sa voix portait si peu que souvent il reprenait du début, comme s'il n'avait rien dit, avec, je crois, une sorte de plaisir presque mécanique à la répétition. Puis, passant entre les rangs, il veillait au travail silencieux, comptant, recomptant les élèves. Je me souviens, ce bras levé en col de cygne, un après-rasage mentholé alors qu'il passait près de moi, et son regard immobile, que je tentais d'accrocher. Il dînait seul à la cantine. Dans son bureau au mur vide, à la peinture passée, il entretenait d'un soin maniaque un ordre simple et désuet. Et au téléphone grésillant, répondait toujours le calme de sa voix. « Allô, c'est le collège. » Puis il notait la raison d'une absence à l'encre bleue. Je voyais alors ses doigts pianoter sur l'ordre alphabétique de la boîte en bois où il replaçait la fiche élève, le bon déroulement du service. À la récré commençait sa ronde, sa petite ronde de jour, toujours la même. Fermer la porte à clé, un virage à angle droit, puis longer les préfabriqués. Juste après, le brûlot, à l'odeur âcre. Plus loin, un coup d'œil derrière le mur. En contrebas, autrefois, y passaient les trains. Cette façon qu'il avait de marcher. Ce pas de chat silencieux, on ne pouvait deviner quand il arrivait derrière nous. Seul son ombre indiquait qu'il venait de nous dépasser. S'abandonner à ses pas dans ses pas. Sans doute qu'enfant, il marchait déjà comme ça. Et jour après jour après jour, les mains croisées dans le dos, ses lunettes en écaille tenues par un cordon et qui tapaient doucement sur son veston, un imperméable parfois, lorsque le ciel menaçait. Et sa tête qui allait de droite puis de gauche, dans un angle à 120 degrés, une perfection que je tentais en vain de reproduire sur mon cahier, à main levée. Enfin, ce rythme de pendule, jamais pris en défaut. Moi, j'espérais sa venue. Je le guettais, je l'interpellais. « Maître !» Ça le flattait. Enfin, je crois. Un regard vite lancé, un salut furtif de la main, et déjà, il m'oubliait. Jusqu'au soir, du temps où je dormais à l'internat. Alors je reprenais mes jeux d'enfant. Les jours de pluie, la crêpe de ses semelles faisait une marque discrète sur le bitume. Cette trace me fascinait, je la fixais juste pour le plaisir de la voir disparaître. Et soudain la cloche, son pas s'arrêtait alors immanquablement sur la ligne de touche. Il en souriait, il n'espérait rien, n'attendait rien. Comme la rassurance des choses mille fois refaites, immuables et qui le comblaient.

0: Ressources. Un texte de Stéphane Padovani. Sur une lecture de Corentin Boutou, du cours Charmet.
1: Dans les matins calmes, veillés par les montagnes, que le soleil de Corse écorche, j'ai vu planer, souvenir jamais vécu, 2000 ans invincibles sur le ciel nu. Et la pinède gardait ses odeurs pour la nuit, comme une femme sa promesse. Ocre, beige, un petit village épaulait son silence. Cœur espalier au flanc millénaire des roches, à la peau mordue par la mer. Un jardin sauvage entourait la maison. Terrasse suspendue à sa foison, fleurs et cactées, arbustes fous, toute une canopée de roses et de mûriers farouches, de peaux alignées comme une phrase en bouche. Dans cette jungle pensive, deux chattes erraient. Il y a très longtemps, paraît-il, nos ancêtres ont habité là. À la pliure de cette terre insulaire, des villages que je ne connais pas, trop au sud d'ici. Où nous, ne restons que le temps d'un refuge, d'une vacance, d'une ressource. Et touchant de mes doigts la rivière si fraîche sous le pont génois, j'ai tendu l'oreille à ce chant lointain qui roulait sous les pierres. Ton ombre, au montant vitré de la porte, ton attente, avant d'entrer le jour pointant, dans deux petits phares de hibou, bien sages, bien patients. J'ai voulu saisir le loquet, pour donner libre accès à ta douceur. Mais, mon cœur le savait, seules de stupides bottes de jardin gardaient le seuil, infranchissable pour toi désormais. La paume de ma main n'a caressé que l'air, avec pas même une odeur de jasmin. Une histoire de regards et de corps entravés que la beauté libère. De pétales barbelés sur la ligne du temps. C'était il y a longtemps ou aujourd'hui. Un film en noir et blanc collé par le chagrin et la pitié dans la salle de montage de l'humanité. Les plans de coupe et de saccage n'effacent nulle mémoire de ce qu'ils furent, ni l'essentiel fardeau de leur mélancolie. Un tas de bois couvert et qui respire, refaire le lit ouvert, tirer les draps, la boîte aux lettres est vide mais le cœur bat. Quelques oiseaux picorent près du figuier, un peu de jaune d'or dans le millet, on se soucie des plantes qui ont si froid, tu gardes un peu de leur frisson en toi. Qu'as-tu entendu de son tumulte en crue, de sa force enroulée aux piliers de pierre, sa colère déployée sous les planches d'un pont? Ce bouillonnement semblait inépuisable, s'épanchait, saturé de son propre bruit, à tel point que l'océan lui-même, contaminé par cette sorte de fureur, de sauvagerie, commença de jeter des paquets de mer au hasard, à saturer l'air de sa fronde, les corps de son tonnerre. Mais il y avait aussi, s'époumonant, quelque chose de profondément revigorant dans cette féroce féerie, la source d'un élan nouveau, d'une foi, peut-être, en l'avenir. Et là, puisant de quoi broyer du bleu à la pointe de Trévignon, tout un poème d'oiseaux flottant parmi les joncs. Leurs cris aqueux, lancés en gerbes graminées, volent de hérons blancs, soit des étangs non loin des dunes que l'hiver évide, nous avons trouvé un chemin. Pacte signé par la lumière de février comme un traité de paix. Et pour en vérifier la teneur, la sincérité, il n'y a eu qu'à parler aux gens de la crêperie, couple empreint de bonté. Car certains gestes ne trompent pas. Donnez un conseil, un sourire. Déposez devant vous un bol de soupe, un verre de cidre. Cela suffit. De même, ces hôtes où nous gîtons, elle, bretonne italienne de Brescia, faisait du pain léger, comme une toile de lin. Et lui, finistérien, avec quelque chose d'irlandais sur le front, la tignasse, nous avons bien parlé, tout en vidant nos tasses de café. À Pont-Aven, l'étoile d'Anna Bosch n'en finissent pas de nous illuminer. Il y a comme Une odeur d'humus et de mer mélangée aux toiles, au goût de ta peau bue la veille. Passant par Concarneau, j'avais dans ma poche un phare portatif. Texte d'un très vieil homme, où puisait à nouveau, comme depuis 30 ans dans ses livres. Le calme. Et parfois difficilement acquiescement à ce qu'offre la vie. Une somme, un puits, la racine et la cime, l'axe planté dans nos yeux qui ont sondé la veine. La pluie sur la route fait glisser la moindre pensée. Je cherche ton visage comme on cherche un interrupteur dans le noir. Elle est de celles qui portent leur solitude fièrement, comme les arbres qui portent l'hiver pour nous en soulager un peu. Le pont de recouvrance devant nous, nom que je ne me lasse pas de prononcer, ni d'écrire, comme s'il était ton nom secret. Il a neigé sur ton bleu nuit quelques pattes d'oiseaux givrés. Des oiseaux de sel irradiés, qu'en vol, le froid pétrifie. Des feuilles, flambant d'un feu blanc, du pollen se saupoudrant, où cristallisent quelques traces de plans plaqués sur une glace. Ce sont fantômes en négatif. La lumière les porte à vif. Un bleu de mer ultraviolet cerne leurs tiges argentées.

Chère vigneronne, un proème de Jean-Albert Mazeau, dédicacé à Lou, sur une lecture de Thibaut Dubreuil. Chanson finale « La gourmandise » par Jackie Arpineau. Sortant à peine d'un rêve versé à l'aube du réel, je sais qu'au moindre mouvement, l'ivresse va se dissiper. Alors, je renonce au récit de rêve, puisque ce n'est jamais le vin qu'on raconte, mais l'ivresse. J'entends du bruit dehors, ce qui m'a réveillé. Je me lève, m'habille, soulève le rideau. Quelqu'un dans la vigne. Je sors et je te vois. Pourquoi t'être levé si tôt devant ce qui nous est cher? Je ne pose pas la question, elle te ferait fuir. Je préfère te sourire. C'est que tu veux connaître l'histoire. Et un sourire vaut toutes les « il était une fois ». Il était une fois une femme qui m'a tendu la main et que j'ai aimée. Il était une fois un grain qui, par cette main, de son geste et de ses façons, est devenu un vin. Il était une fois légué et tienne à présent une terre charnue, quelques arpents de guingois plantés d'échalas, semés de pierres formant bâtisses, de cailloux cernant un puits près duquel la femme tient un outil. Corps penché autour de lianes donnant chair à une vigne. La femme perçoit la présence d'un garçon, arrêté devant ce terrain et son tracé. Elle relève son corps, abandonne son outil pour une louche qu'elle plonge dans un seau, la porte au garçon. « Ce garçon, se dit-elle, quel âge a-t-il ? » Mais plus que son jeune âge, c'est la soif qu'elle voit. Et elle, pense-t-il, le double, peut-être, mais davantage que l'eau fraîche, c'est son sourire qu'il retient. Il boit, à même la louche, et lorsqu'elle lui demande « As-tu faim ?» il répond non, tant il est repu de pierre, de terre, et de poussière. Tant de pierres lâchées comme des chiens à ses talons estropiés pour le chasser vers d'autres terres. Tant de terres traversées qu'il en a oublié langues et noms. Tant de poussières qui l'ont altéré. Le garçon a fini de boire et lorsque la femme lui demande « As-tu encore soif ?» il répond « Oui », et il suit la femme jusqu'au puits. La louche se remplit, se vide aussi sec, plusieurs fois. Et la femme sourit de nouveau « Je m'appelle Simone. » « Et toi, qui es-tu ? » Un être humain. Mais qu'est-ce qu'un humain, quand l'être, c'est n'être rien qu'un altéré ? Des altérés comme lui, en a-t-il croisé sur les routes et les rivages? Combien d'enfants, combien d'hommes et de femmes ont péri en mer? Et pourquoi lui est-il encore en vie? D'où viens-tu? D'Ararat. Mais que veut dire encore ce nom aux oreilles de celui qui porte à ses semelles des grains de poussière si dissemblables? Pourquoi a-t-il fallu fouler toutes ces terres, sinon pour en être refoulé? Pourquoi y avoir usé ses godasses, la plante de ses pieds, la corne qui finit par en perdre jusqu'à son abondance? Comment t'appelles-tu? Silène. Ce nom venait-il d'où le soleil s'est élevé après la crue? D'où la lie devenue limon avait nourri le vin et le vin la vie? Pourquoi avoir dû renoncer à boire les cuvées suivantes?
sinon parce que certains ne sont qu'assoiffés de sang. Pourquoi accomplir d'autres métiers, et le plus difficile d'entre eux, le métier de vivre, quand vivre consiste uniquement à survivre? Sois le bienvenu, Silène, toi qui poses tant de questions, comme s'en est posée la fille née sur cette terre de schiste, de grès et de granit, la mal-aimée, héritant d'une maigre lande défrichée, qui voulut y planter une vigne, un grain pas adapté à ce terrain, un cépage d'un autre âge, là où avaient poussé des siècles durant la jonc et l'ortie. Une naïve qui croyait que la bonne volonté suffisait, hors frontière de toute appellation et de toute origine contrôlée. Une femme qui n'avait ni beauté, ni métier, ni maintien, ni soutien, et qui, comme toutes ces années en mer, tu t'es obstiné, s'est obstiné à écouter son sol bruire de vie, écouter l'intuition en elle, que pouvait y advenir l'ivresse. Et cette fille naïve, cette femme obstinée, cette mal-aimée, c'est moi, Simone. Il y eut des printemps. À l'heure qui marquait 10 au cadran du soleil, Simone sortait du pot viandes et pains, sel et maux. De quoi réjouir la journée bien entamée. Immanquablement passaient, cheveux jaunes et regards noirs, les Dianes au rire de miel, couple d'apicultrices qui, des abeilles plein la bouche, saluaient Simone d'un large geste, s'amusaient du silence bouche bête de Silène. Il y eut des nuits claires, des nuits si claires qu'elles en devenaient blanches. Silène allait s'allonger dans la vigne. Dormait-il ? Sans doute, par intermittence, mais le farfouillement des bestioles, la hulotte flairant le festin, la taupe se frayant un chemin, le renard reniflant le raisin et les mille pas, mille battements de cœur, Silène les ressentait dans sa chair que la lune dorait, le soleil perçait à l'aube humide. Et il y eut de beaux jours d'été lorsque Simone parlait « Attends, attends, avant de cueillir, attends, prends le temps, regarde le cœur du grain, le pépin qui palpite dans le fruit, vois la robe de la pulpe qui donnera au vin ses reflets, la pruine qui le fera lever. Caresse la rafle comme les cheveux d'une Diane, du bout des doigts ses grappillons. Attends, attends encore, attends le désir en toi de cueillir, accueillir le grain et son gras, recueillir leurs arômes. Et franchement, d'un cruel coup de dent, croque-le, mord sa chair, engloutis son jus et sa sève, ses saveurs à venir. Il y eut une nuit de doute, la nuit où Simone buta contre un cep de l'an dernier sur lequel était gravé « J'ai lu entre les vignes le livre des étreintes, j'ai bu entre ses signes l'avenir des soifs éteintes. » Inquiète en cet automne de vignes rouges, Simone cherche le regard de Silène. Et le regard de Silène fuit toujours quelques pas plus loin. Alors Simone fait ce geste vers l'horizon. « Silène, rien ni personne ne t'attache ici. Tu peux, si tu le souhaites, reprendre ta route. » Ce n'est pas que Silène veut reprendre la route, c'est de savoir que son pas à lui est loin de son chemin à elle. Et elle, elle ne comprend pas. Aussi s'écarte-t-il et récite ce que, depuis des semaines, des mois, il rumine. « Je voudrais vous toucher, madame. Je ne suis qu'un silence sans fin. Je voudrais émouvoir, madame, et je ne suis qu'un verre sans vin. Je voudrais vous toucher, madame. Je voudrais oser
caresser votre main, madame ? Suivre son chemin orienté. Je voudrais prendre votre main, la conduire à mon cœur, madame. Confier mon front à votre sein. Voudrais-tu devenir ma femme ? Sache qu'à ce jour, la mal-aimée est devenue la bien-aimée. J'arpente avec bonheur ta terre de mes pas, ton grain de ma lèvre, ton cep de mes doigts, ton vin de ma fièvre. Pourtant, en elle, que de jours d'assaisance, à se voir et savoir trop mûr pour l'amant si vert. Alors, viride, il lui chante « Tu te tournes vers moi et ton regard est en véraison. » Tu sais que nous vendangerons plus tard à maturation. Il y a la chair, bien sûr, et la main qui travaille en sa matérialité, et puis son geste. Saisir l'outil, lui donner de l'allant, en faire son prolongement, c'est le premier geste. Suivent d'autres gestes, un geste pour chaque façon, appris dans le désordre, foulé et relevé, taillé et palissé, défoncer le sol comme essimer le ciel, monder au mois de Marie, distinguer la nour de la coulure, tracer l'ordon avec rigueur, cisailler sans douleur, marcoter en douceur. Enfin, il y a le geste juste, qui n'a guère besoin de mots pour exister, la justice du regard d'une femme aimant son homme, le ventre rond. Silène se croyait fils, et le voilà père en cette année du millésime premier. Simone sort des vers et en fait une rosace à partir des couleurs de son piqueton. Écoute, écoute la chante-pleur dans ta tasse. Maintenant, apprécie sa carnation, respire ses fleurs, rappelle à toi les arômes du grain, tu te souviens. À présent, ouvre-toi à la saveur liée au savoir de notre vin qu'avec amour, nous, toi et moi, nous avons fait naître de cette terre parturiente. Et maintenant, comme on ose du cru le salace et la retenue, bois son ivresse. Est-ce que Silène connut l'ivresse ? Oui. Et d'ivresse, il est temps de te parler. Des ivresses de l'enfance, du temps d'Ararat ? L'ivresse qui prend l'enfant dans l'étable, à respirer le fumier, observer la femme, traire la vache. L'ivresse des foins et celle des grains saturant le grenier des granges. L'ivresse d'un instant. Des ivresses de la jeunesse sur le sol inventé. L'ivresse du soleil claquant comme un fouet au premier jour de beau temps, torse nu, la chaleur du jour empêchant le sommeil de la nuit. L'ivresse de faire l'amour avec qui tu aimes et qui tu es tant l'autre est toi et toi en l'autre comme toi-même et qui t'aime comme tu l'aimes, l'ivresse de jouir au même instant. Des ivresses de la maturité sur le terrain hérité, l'ivresse du premier verre, à la langue le vin nouveau, à chaque fois le geste du renouveau et sa promesse. L'ivresse de la dernière vinée comme une poche placentaire, l'enfant né des douleurs de la vigneronne et du silène, de leurs espoirs en ce crépuscule dégusté, sans voir que la nuit, à quelques pas, allait surgir et tout obscurcir. Ainsi est morte la bien-aimée, inhumée dans cette vigne qu'elle a soignée, qu'elle m'a donnée et que je te transmets, Ninfae. Ninfae. Chère vigneronne, grain de la folie de Simone, voilà pour l'histoire. Voilà pour l'ivresse, l'histoire de tes parents qui se sont aimés, comme on croque la pie. L'ivresse de l'obstiné et de l'exilé, elle l'a défriché et lui l'enraciné, qui ont permis d'un geste un vin d'exister, comme on aime la vie.

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1: Bonjour à toutes et à tous et bienvenue dans l'émission Europe Direct sur Radio Aria. Toutes les semaines, le Centre Europe Direct Lorraine Grand Est, hébergé par l'association Christelle et relais de la Commission européenne en Lorraine, vous offre une émission qui vous parle d'Europe et de son actualité. Aujourd'hui, au programme, l'Union européenne qui suspend les importations de bœuf et de volailles brésiliens. Nous parlerons aussi de ChatGPT, Reddit et Roblox qui sont soumis à des règles renforcées dans l'Union européenne. Et enfin, nous parlerons de la rentrée européenne 2026, Ukraine, budget, climat et grands dossiers politiques. On commence donc par la première actualité avec l'Union européenne qui a suspendu, donc à partir du 3 septembre, les importations de certains produits brésiliens, notamment le bœuf et la volaille. Que s'est-il passé ?
2: La Commission européenne a confirmé que le Brésil ne pourrait plus exporter vers l'Union européenne plusieurs catégories de produits d'origine animale, dont la viande bovine et la volaille. La décision concerne aussi des produits comme les équidés, certains produits de l'aquaculture, le miel ou les boyaux. Elle s'explique par un manque de garantie sur les respects des règles européennes en matière d'antimicrobiens.
1: Et pourquoi les antimicrobiens sont-ils au cœur de cette décision ?
2: Les antimicrobiens, dont les antibiotiques, sont utiles pour soigner les infections chez les humains et les animaux. Mais lorsqu'ils sont utilisés de manière excessive ou pour stimuler la croissance des animaux, ils favorisent l'apparition de bactéries résistantes. C'est ce qu'on appelle l'antibiorésistance. Et l'Union européenne veut donc éviter que des produits importés ne contournent les règles imposées aux producteurs européens.
1: Et quelles sont les règles européennes dans ce domaine ?
2: L'Union européenne interdit l'utilisation d'antimicrobiens pour accélérer la croissance des animaux ou augmenter les rendements. Elle interdit aussi l'usage de certains médicaments réservés à la médecine humaine. Et ces exigences s'appliquent aux producteurs européens, mais aussi aux pays tiers qui veulent exporter vers le marché européen. L'idée est d'avoir les mêmes standards pour tous les produits consommés dans l'Union européenne.
1: Est-ce une décision sanitaire ou une décision commerciale ?
2: Eh bien, c'est d'abord une décision sanitaire et réglementaire. La Commission explique qu'elle ne dispose pas de garanties suffisantes de la part des autorités brésiliennes pour certifier que les filières concernées respectent les exigences européennes. Mais évidemment, la décision a aussi des conséquences commerciales parce que le Brésil est un fournisseur important de viande bovine pour l'Union européenne.
1: Le Brésil était-il un fournisseur important pour le marché européen ?
2: Oui, en 2025, le Brésil était le deuxième fournisseur de l'Union européenne en viande bovine, avec plus de 92 000 tonnes exportées vers l'Union européenne, pour une valeur supérieure à 713 millions d'euros. Ce n'est donc pas une décision symbolique, elle concerne un flux commercial important et un secteur très sensible pour les agriculteurs européens.
1: Très bien, cette suspension concerne-t-elle uniquement la viande bovine ?
2: Non, le bœuf et la volaille sont les produits les plus visibles dans le débat public. Mais la mesure concerne aussi d'autres catégories d'animaux et de produits d'origine animale. On parle notamment des équidés, de certains produits de l'aquaculture, du miel et des boyaux. Le point commun est la nécessité de garantir le respect des règles européennes sur les antimicrobiens.
1: Et pourquoi cette décision fait-elle particulièrement réagir dans le contexte de l'accord UE-Mercosur ?
2: Parce qu'elle intervient quelques mois après l'entrée en application provisoire de l'accord commercial entre l'Union européenne et les pays du Mercosur. Cet accord est très contesté dans une partie du monde agricole européen, notamment en France. Beaucoup craignent une concurrence accrue de produits sud-américains et cette suspension rappelle que l'ouverture commerciale reste encadrée par des règles sanitaires européennes.
1: Est-ce que cette suspension remet en cause l'accord d'ailleurs ?
2: Juridiquement, non. La suspension est indépendante de l'accord commercial. Elle ne signifie pas que l'accord UE-Mercosur est annulé ou suspendu. En revanche, politiquement, elle montre que les sujets agricoles et sanitaires restent très sensibles. Elle permet aussi à la Commission européenne de rappeler que les produits importés doivent respecter les standards européens.
1: Le Brésil peut-il retrouver rapidement l'accès au marché européen ?
2: Oui, en théorie, la suspension pourrait être temporaire si les autorités brésiliennes fournissent des garanties nécessaires. Un audit européen est prévu, notamment sur certaines filières comme la volaille et le miel. Si les résultats sont concluants, certaines exportations pourraient reprendre assez vite. Pour le bœuf, le processus pourrait être plus long, car il faut garantir la conformité de tout le cycle de production.
1: Et comment les agriculteurs européens peuvent-ils interpréter cette décision ?
2: Beaucoup y verront la preuve que l'Union européenne peut imposer ses standards aux importations. C'est un argument important dans le débat agricole. Les producteurs européens acceptent des règles strictes, mais demandent que les produits importés soient soumis aux mêmes exigences. Et cette décision répond donc à une inquiétude récurrente sur la concurrence équitable.
1: Bien, merci Adam pour toutes ces informations. On passe à la deuxième actualité avec ChatGPT, Reddit et Roblox qui sont désormais soumis à des règles renforcées dans l'Union européenne. Que signifie cette décision ?
2: Eh oui, la Commission européenne a désigné ChatGPT comme très grand moteur de recherche en ligne et Reddit et Roblox comme très grande plateforme en ligne au titre du règlement sur les services numériques, le DSA. Cela signifie que ces services atteignent une taille et une influence suffisante dans l'Union pour devoir respecter des obligations supplémentaires en matière de sécurité, de transparence et de responsabilité.
1: Et pourquoi cette désignation est-elle présentée comme une grande première pour un service d'intelligence artificielle ?
2: Parce que ChatGPT est le premier service d'intelligence artificielle à être désigné dans cette catégorie au titre du DSA. Jusqu'ici, le débat portait surtout sur les réseaux sociaux, les places de marché ou les moteurs de recherche traditionnels. Cette décision montre que les services d'IA conversationnels peuvent aussi avoir un impact majeur sur l'information, les utilisateurs et le débat public.
1: Quel est le critère qui déclenche ces obligations renforcées ?
2: Le seuil principal est celui de 45 millions d'utilisateurs actifs mensuels moyens dans l'Union européenne. ChatGPT, Reddit et Roblox sont déclarés atteindre au moins ce seuil. Et à partir de là, la Commission considère qu'ils peuvent avoir des effets systémiques sur la société européenne. Ils doivent donc respecter un niveau de contrôle plus élevé que les plateformes de plus petite taille.
1: Et qu'est-ce que le DSA impose à ces très grandes plateformes et moteurs de recherche ?
2: Eh bien, le DSA impose notamment d'évaluer et de réduire les risques systémiques liés à leurs services. Cela concerne la diffusion de contenus illicites, les effets négatifs sur les mineurs, la santé mentale et physique des utilisateurs, les droits fondamentaux, les processus électoraux ou encore la sécurité publique. L'objectif est que les grands acteurs numériques anticipent les risques au lieu de réagir trop tard.
1: Et est-ce que cela veut dire que ces services sont interdits ou sanctionnés ?
2: Non, la désignation n'est pas une sanction. Elle signifie simplement que ces services changent de catégorie réglementaire et doivent respecter des obligations supplémentaires. Ils disposent d'un délai de 4 mois pour se mettre en conformité. Ensuite, la Commission européenne pourra contrôler plus étroitement leurs pratiques et ouvrir des enquêtes si elle estime que les règles ne sont pas respectées.
1: Quel type de risques peuvent être associés à ChatGPT ?
2: Pour un service d'intelligence artificielle, les risques peuvent concerner la désinformation, les réponses trompeuses, les contenus illicites, les usages abusifs ou encore l'influence sur l'accès à l'information. Il ne s'agit pas de dire que l'outil est mauvais en soi, mais de reconnaître qu'un service très utilisé doit documenter ses risques, expliquer ses mesures de protection et rendre des comptes.
1: Et pour Reddit, quels sont les enjeux ?
2: Reddit, c'est une plateforme de discussion très vaste, avec des communautés sur presque tous les sujets. Les enjeux portent donc sur la modération, la diffusion de contenus illicites, la désinformation, le harcèlement ou encore les risques pendant les périodes électorales. Le DSA demande aux plateformes de mieux évaluer ces risques et d'expliquer comment elles les réduisent concrètement.
1: Et les audits indépendants sont-ils aussi obligatoires ?
2: Oui, ces services devront se soumettre à des audits indépendants. L'objectif est de vérifier si les mesures annoncées correspondent réellement aux obligations du DSA, et cela évite que les plateformes se contentent de déclarations générales. Elles devront prouver que leur système de gestion des risques, de modération et de transparence fonctionne effectivement.
1: On peut enfin se poser la question, quel rôle joue la Commission européenne dans ce contrôle ?
2: Bien, la Commission européenne devient l'autorité principale pour superviser ces très grands services. Elle travaille aussi avec les coordinateurs nationaux des services numériques, notamment en Irlande et aux Pays-Bas, selon les sièges ou représentants des entreprises concernées. Cette coopération permet d'articuler le contrôle européen et les autorités nationales compétentes.
1: Merci Adam, on passe à la dernière actualité avec la rentrée européenne 2026 qui s'annonce déjà très chargée. Quels sont les grands dossiers à suivre d'ici la fin de l'année ?
2: Eh bien, plusieurs dossiers vont dominer l'agenda européen. La guerre en Ukraine, la défense, le budget européen 2028-2034, l'immigration, l'élargissement, la compétitivité industrielle, le climat, le numérique et la santé. C'est une rentrée importante car les décisions attendues ne sont pas seulement techniques, elles touchent à la sécurité, à l'économie, à la solidarité, à la capacité de l'Union européenne à agir.
1: Le premier grand rendez-vous sera le discours sur l'état de l'Union. Pourquoi est-il si important ?
2: Eh bien, le discours sur l'état de l'Union sera prononcé par Ursula von der Leyen le 16 septembre à Strasbourg. C'est un moment politique important. La présidente de la Commission européenne présente son bilan, mais surtout ses priorités pour les mois à venir. On y attend des orientations sur l'Ukraine, la défense, le budget, la compétitivité, l'immigration, le numérique ou encore le climat.
1: Et pourquoi l'Ukraine reste-t-elle au centre de l'agenda européen ?
2: parce que la guerre continue de structurer les priorités de l'Union. Les Européens veulent éviter qu'un accord diplomatique soit conclu sans l'Ukraine ou sans eux. Ils doivent aussi poursuivre leur soutien financier et militaire. Et la question ukrainienne touche à la sécurité du continent, à la défense européenne, aux sanctions contre la Russie et à l'avenir de l'élargissement.
1: Je suppose aussi que la défense européenne sera un sujet majeur. Qu'est-ce qui est prévu ?
2: L'Union européenne entre dans une phase plus concrète de ses programmes de défense. Le programme SAFE, doté de 150 milliards d'euros de prêts potentiels, doit soutenir les investissements militaires des États membres. Les priorités portent sur les missiles, les munitions, les systèmes anti-drones et les achats communs. L'objectif est de renforcer l'autonomie européenne tout en soutenant l'Ukraine.
1: L'élargissement revient également au premier plan. Où en est-on ?
2: Bien, l'Ukraine et la Moldavie ont ouvert de nouveaux groupes de chapitres en juillet, tandis que le Monténégro et l'Albanie continuent d'avancer. Mais la Commission réfléchit aussi à réformer le processus d'élargissement. Et l'idée serait de limiter les blocages, renforcer les garde-fous sur l'état de droit et permettre une intégration plus progressive des pays candidats.
1: Et pourquoi veut-on renforcer le processus d'élargissement ?
2: Eh bien parce que l'Union européenne veut rester ouverte à de nouveaux membres, mais sans reproduire certaines difficultés passées. Plusieurs États souhaitent que les pays candidats respectent durablement les règles démocratiques, même après leur adhésion, et la Commission veut donc rendre le processus plus crédible, donc plus progressif, plus exigeant et moins vulnérable aux blocages permanents.
1: La question migratoire sera-t-elle encore très présente cet automne ?
2: Oui, la crise de Ceuta a replacé les frontières au centre du débat, alors que le pacte européen sur la migration et l'asile est applicable depuis le 12 juin. L'automne devrait notamment être consacré au retour des personnes en situation irrégulière, au renforcement de Frontex et au partenariat avec les pays de départ et de transit.
1: Le budget européen 2028-2034 semble aussi être un dossier très lourd. Pourquoi ?
2: Parce qu'il devra financer en même temps de nombreux défis. Défense, compétitivité, élargissement, climat, agriculture, cohésion et soutien aux régions. La proposition d'un budget autour de 2000 milliards d'euros suscite déjà des critiques, notamment de la part des pays dits frugaux. Les négociations seront donc difficiles car chaque État défend ses priorités et ses contributions.
1: Bien, merci Adam pour toutes ces informations. On y voit plus clair sur l'actualité européenne. On se retrouve la semaine prochaine et d'ici là, portez-vous bien.
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Bonjour à tous, vous êtes en compagnie de Vincent sur Radio Aria, fréquence 99.6 ou alors sur internet radio-aria.fr. Je vous propose pendant une heure des chansons françaises d'aujourd'hui. Allez, on démarre avec Amir.

Un dimanche avec toi, Vita. Allez, je vous propose maintenant Céline Dion avec cette chanson qui s'intitule « Bonjour, pardon, merci ». Céline Dion.

Bonjour, pardon, merci. Céline Dion, chanson française d'aujourd'hui sur Radio Réal 99.6. On continue avec Pierre Garnier, L'Horizon.

L'horizon, et c'était Pierre Garnier qui nous interprétait cette chanson. On continue avec Marguerite. Belle vie, Marguerite.

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1: Rêve Claudio Capeo. Alors, si éventuellement vous venez de nous rejoindre, eh bien, soyez les bienvenus. Vous êtes bien sur Radio Aria, la fréquence est le 99.6. Ou alors sur internet radio-aria.fr. Vous êtes en compagnie de Vincent pour l'émission Chanson française d'aujourd'hui. Allez, on continue avec Clara Luciani.

Tout pour moi, Clara Luciani. Allez, je vous propose maintenant Ambre avec la chanson Je me demande. Ambre.

Monde à Ambre, voilà, chanson française d'aujourd'hui sur Radio Aria. Allez, on continue avec Alexis Large, pas cette fois, Alexis Large.

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1: Pincez-toi, Alexis Large. Allez, c'est Grégoire maintenant qui arrive. Oui, avec la chanson, on se trouvera un endroit, Grégoire.

Les petits bonheurs, Thomas Dutronc. Allez, on continue avec Lara Fabian. Ben oui, elle nous dit « Je veux danser ». Allez, Lara Fabian.

Dis-moi, oui, allez, Mentissa, non, Santa, voilà. Allez, on va terminer cette émission avec Mentissa, la vie qu'on mène.

Eh bien voilà, il est l'heure de nous quitter. Vous étiez en compagnie de Vincent pour l'émission Chansons françaises d'aujourd'hui sur Radio Aria, le 99.6, en espérant que vous avez passé un agréable moment. On se retrouve en direct tous les samedis de 14h à 15h avec une rediffusion chaque mardi de 14h à 15h. Allez, je vous dis ciao à tous et à bientôt pour des chansons françaises d'aujourd'hui sur Radio Aria.

Bonjour, bonjour à tous. Vous êtes toujours en compagnie de Vincent sur Radio Aria, fréquence 99.6 et ou alors sur internet radio-aria.fr. Nous sommes ensemble jusqu'à 17h. Je vous propose maintenant l'émission Souvenir. Le principe est d'entendre le maximum de chansons françaises d'hier qui vont réveiller des souvenirs. Alors, ça peut être un souvenir d'une rencontre de vacances d'enfance ou bien d'autres souvenirs. Allez, on démarre avec Adamo.

milieu du bord de mer, Adamo. Alors, je vous rappelle que vous avez la possibilité de m'appeler pour me demander une chanson qui vous rappelle un souvenir, ou alors une chanson que vous souhaitez entendre. Alors, composez bien le 03 82 25 80 80, 03 82 25 80 80, et pour les auditeurs qui habitent de l'autre côté de la frontière, vous composez le 00 33 le 3 le 82 25 80 80, et on écoutera les chansons que vous allez me demander vers 16h. Alors surtout, appelez-moi avant 16h si vous voyez que votre chanson, elle passe aujourd'hui. Eh ben, autrement, elle passera samedi prochain sans aucun problème. Allez, on continue avec Christophe. Souvenez-vous de cette chanson, Señorita. Christophe.

Bonjour Alain Chamfort, chanson, souvenir, souvenir. Allez, on continue avec Nana Mouskouri. Souvenez-vous également de cette chanson. Le titre, c'est Vivre au soleil, Nana Mouskouri.

au soleil, Nana Mouskouri, chanson, souvenir, souvenir. Allez, on continue avec Catherine Lara. Allez, on part pour une nuit magique.

Chanson, souvenir, souvenir. Allez, on continue avec Frérot de la Viga. Souvenez-vous également de cette chanson, Le chant des sirènes. Frérot de la Viga.

L'Aziza, Daniel Balawan, chanson, souvenir, souvenir. Alors, si éventuellement vous venez de nous rejoindre, eh bien, soyez les bienvenus. Vous êtes bien sur Radio Aria, la fréquence est le 97.6, ou alors sur internet radio-aria.fr. Vous êtes en compagnie de Vincent pour l'émission Souvenir, souvenir. Alors, le principe de cette émission est d'entendre le maximum de chansons françaises d'hier qui réveillent des souvenirs. Alors, ça peut être un souvenir d'une rencontre de vacances d'enfance ou bien d'autres souvenirs. Et puis vous avez la possibilité de m'appeler pour me demander une chanson qui vous rappelle un souvenir ou alors une chanson que vous souhaitez entendre. Alors composez bien le 03 82 25 80 80, 03 82 25 80 80. Et pour les auditeurs qui habitent de l'autre côté de la frontière, vous composez le 00 33 le 3 le 82 25 80 80 et on écoutera les chansons que vous êtes en train de me demander vers 16h. Allez, on continue avec Joe Dassin. Souvenez-vous également de cette chanson « Salut les amoureux ».

Les amoureux, Joe Dassin, chanson, souvenir, souvenir. Allez, on continue avec David Alexandre Winter. Vol, s'envole. Souvenir, souvenir.

Vol, s'envole, David Alexandre, 8h, chanson, souvenir, souvenir. 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Alors, attention. Demain, c'est une rediffusion. Oui, c'est une rediffusion de Robert le Diable. Robert le Diable, il est un petit peu fatigué. Donc, il est obligé de rester à la maison. Et oui, il sera de retour certainement dimanche prochain. Ah oui, Robert, on te souhaite un bon rétablissement. Et on espère que dimanche prochain, tu seras parmi nous, donc, sur Radio Aria. Alors, comme d'habitude, si tu as l'écoute, je te souhaite une bonne émission. Une bonne émission pour l'autre dimanche. Je te souhaite donc un bon repos. Passe le bonjour à Fabienne. Et comme d'habitude, je vais t'offrir aussi bien qu'à toi qu'à tous les auditeurs de Radio Rien, une chanson de Johnny Hallyday. Alors aujourd'hui, j'ai choisi la chanson Que je t'aime. Oui, que je t'aime. Et je suis pas le seul, Robert. Tous les auditeurs de Radio Aria t'aiment également. Johnny Hallyday, Que je t'aime.

Des chansons, souvenirs, souvenirs. Allez, Robert, gros bisous à nouveau. Et puis, ben, on t'attend avec impatience ici dans le studio de Radio Aria. Allez, on continue avec Gérard Blanchard. Elle voulait revoir sa Normandie. Gérard Blanchard, souvenez-vous également.

Et oui, elle voulait revoir sa Normandie. Gérard Blanchard, chanson souvenir, souvenir sur Radio Ariel 99.6. Allez, on continue avec Michel Fugain. Viva la vida, Michel Fugain.

Plus près des étoiles, gueule de chanson, souvenir. Allez, on continue avec Yannick Noah. Dansez, Yannick Noah.

Danser, Yannick Noah, chanson, souvenir, souvenir. Alors, je voudrais vous rappeler que vous êtes bien sur Radio Aria, que la fréquence est toujours le 99.6. Ou alors sur Internet, vous pouvez nous écouter sur radio-aria.fr, que vous êtes toujours en compagnie de Vincent pour l'émission Souvenir, Souvenir. Et on se retrouve tous les samedis jusqu'à 17h. Alors, le principe de cette émission est d'entendre le maximum de chansons françaises d'hier qui réveillent des souvenirs. Et puis, vous avez la possibilité de m'appeler au 03 82 25 80 80, 80 pour me demander une chanson qui vous rappelle un souvenir ou alors une chanson que vous souhaitez entendre. Et ben voilà, il est l'heure de démarrer cette séquence chanson demandée d'aujourd'hui. Allez, tout de suite, nous partons du côté de Haucourt retrouver Michel. Michel qui est un fidèle auditeur de Radio Aria. Michel, il voudrait une chanson de Dick Rivers avec le titre Maman n'aime pas ma musique. Voilà, Maman n'aime pas ma musique. Alors Michel, il offre cette chanson à Robert le Diable. Il me l'offre également. Merci. Et il se l'offre à lui-même. Dick Rivers, Maman n'aime pas ma musique.

Maman n'aime pas ma musique. Dick Rivers, chanson demandée par Michel de Gourincourt. Merci Michel. Allez, nous partons à Alexis retrouver JC. JC également un fidèle auditeur. JC, il voudrait Nana Mouskouri avec la chanson Chiquita. Alors Michel, il offre cette chanson à Robert le Diable. Il me l'offre également, merci, c'est gentil. Et également à vous tous, auditeurs et auditrices de Radio Aria. Nana Mouskouri, Chiquita.

Titita, Nana Mouskouri, chanson demandée par JC Delexi. Merci JC. Allez, on part à Ussigny retrouver Franca. Franca également fidèle auditrice de Radio Aria. Franca, elle voudrait Michel Sardou avec la chanson La maladie d'amour. Franca, elle m'offre cette chanson. Merci également à Arlette, merci pour elle. À Robert le Diable, à Fabienne, à Anne, à Martine, à José, à Didier, à Aurélien, à la famille de Nathalie, à Séraphine et à Michel de Mont-Saint-Martin. Et puis Franca, elle offre cette chanson à vous tous, auditeurs et auditrices de Radio Aria. Michel Sardou, La maladie d'amour.

0: La maladie d'amour, Michel Sardou, chanson demandée par Franca de Hussigny. Merci Franca. Allez, nous partons à Mont-Saint-Martin retrouver Michel. Michel qui est également un fidèle auditeur de Radio Aria. Michel, il voudrait la compagnie créole avec la chanson Le 14 juillet. Alors, Michel, il offre cette chanson à Eva, dont c'est son anniversaire aujourd'hui. Elle fête ses 6 ans aujourd'hui, Eva.
1: Joyeux anniversaire.
0: Joyeux anniversaire, Eva, de la part de ton tonton Mich. Et je te souhaite également un joyeux anniversaire, Eva, 6 ans. Gros bisous, voilà. Allez, gros bisous, Eva. Voilà, et puis Michel, il offre cette chanson à Séraphine, à Franca, à Robert le Diable. Il me l'offre également, et également à vous tous, auditeurs et auditrices de Radio Aria, la compagnie créole, le 14 juillet.

Le 14 juillet, la compagnie créole, chanson demandée par Michel de Mont-Saint-Martin. Merci Michel pour cette chanson. Ben oui, on approche au 14 juillet, ben on va fêter ça. Bon 14 juillet à tous. Allez, nous allons rester ici à Longuyo. Ici à Longuyo, on va retrouver Anne. Anne, fidèle auditrice également de Radio Maria du 99.6. Anne, elle voudrait Carole Arnaud avec la chanson « C'est pas facile ». Anne, elle m'offre cette chanson également. Arlette, merci. Elle offre cette chanson à tous ceux qui vont partir en vacances. Allez, on écoute cette chanson, Carole Arnaud, c'est pas facile.

avec la chanson La boîte de jazz. Alors Michel, il me l'offre cette chanson. Merci également à Arlette, merci pour elle. À Robert le Diable et à Fabienne, il offre cette chanson. À Annie de Clermont-Ferrand et à son mari. Également à Bernie, à JC et à Chloé. Allez, Michel Jonas, La boîte de jazz.

La boîte de jazz, Michel Jonas, chanson qui nous a été demandée par Michel de Port-de-Bouc. Merci Michel pour cette chanson. Allez, nous allons aller à Clermont-Ferrand retrouver Annie. Annie également, une fidèle auditrice. Annie, elle voudrait Edith Piaf avec la chanson « Non, je ne regrette rien ». Annie, elle m'offre cette chanson également à Arlette. Merci à Robert le Diable, à Fabienne et à nos familles. Elle offre cette chanson à son mari. Elle se l'offre à elle-même, à ses enfants, à Antoine, à JC, à son équipe, à Chloé, à Amélia, à Nicole, à Michel de Port-de-Bouc et à sa famille, au personnel de la santé, aux malades, aux aides à domicile, à vous tous, auditeurs et auditrices de Radio Ria, également à tous les animateurs de Radio Ria, merci pour eux, et également à toute la Lorraine et à l'Auvergne. Edith Piaf, non, je ne regrette rien.

Non, je ne regrette rien. Edith Piaf, chanson demandée par Annie de Clermont-Ferrand. Merci Annie. Allez, nous allons aller à Irsan. Je retrouvais Charles. Charles également fidèle auditeur. Charles, il voudrait Daniel Lévy avec la chanson L'envie d'aimer. Charles, il m'offre cette chanson. Merci également à Robert le Diable. Il offre cette chanson à vous tous, auditeurs et auditrices de Radio Raya. Également à tous ses amis. Daniel Lévy, L'envie d'aimer.

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Merci Charles. Allez, on part à Londrel retrouver Miguel. Miguel a également un fidèle auditeur. Miguel, il voudrait Johnny Hallyday avec la chanson « Ce qui ne tue pas nous rend plus fort ». Alors Miguel, il offre cette chanson à tous ceux qui aiment Johnny. Il me l'offre également. Merci également à Robert le Diable. Et il offre cette chanson à Patricia de Londrel. Johnny Hallyday, « Ce qui ne tue pas nous rend plus fort ».

qui ne tue pas, nous rend plus fort, Johnny Hallyday, chanson qui nous a été demandée par Miguel de Alandrel. Merci Miguel. Allez, nous partons à Ussigny retrouver Barbara. Barbara, une fidèle auditrice. Barbara, elle voudrait Michel Polnareff avec la chanson Lettre à France. Alors, Barbara, elle m'offre cette chanson. Merci également à Robert Le Diable. À Robert Le Diable, elle offre cette chanson à sa famille et à vous tous, auditeurs et auditeurs. Auditrice de Radio Aria. Michel Polnareff, Lettre à France.

Lettre à France, Michel Paul Naref, chanson qui nous a été demandée par Barbara de Hussigny. Merci Barbara. Allez, on fonce à Villerue, retrouvez Jacques. Jacques est également un fidèle auditeur de Radio Ria du 97.6. Alors Jacques, il voudrait Sébastien El Château avec la chanson Je l'aime. Jacques, il m'offre cette chanson. Merci, c'est gentil. Également à Robert Le Diable, à vous tous, auditeurs et auditrices de Radio Ria, et bien sûr à tous les animateurs de Radio Ria. Sébastien El Château, je l'aime.

Sébastien El Château, chanson qui nous a été demandée par Jacques de Villeru. Merci Jacques. Allez, nous allons aller à Chénière retrouver Lucien Issien, également fidèle auditeur. Lucien voudrait Frédéric François avec la chanson « Viens te perdre dans mes bras ». Ah oui, alors Lucien il m'offre cette chanson, merci également à Robert le Diable. Il offre cette chanson à ses amis, à tous les animateurs de Radio Aria, également à vous tous, auditeurs et auditrices de Radio Aria. Allez, Frédéric François, viens te perdre dans mes bras.

Viens te perdre dans mes bras, Frédéric François, chanson demandée par Lucien de Chénière. Merci Lucien. Allez, c'est le moment de ma chanson coup de cœur de l'émission que je vous offre à vous tous, auditeurs et auditrices de Radio Aria. Alors aujourd'hui, j'ai choisi une chanson de Charles Dumont. Le titre, c'est Aime-moi. Charles Dumont.

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Mon chanson, c'était ma chanson coup de cœur pour cette émission d'aujourd'hui. Eh bien voilà, c'est sur cette chanson que se termine notre séquence chanson demandée d'aujourd'hui. Je voudrais à nouveau remercier Lucien, Jacques, Barbara, Miguel, Charles, Annie, Michel de Portebouc, Anne, Michel de Mont-Saint-Martin, Franca, JC et Michel de Gouracourt. Merci de nous avoir vraiment offert de magnifiques chansons. Et puis merci d'avoir composé le 03 82 25 80 80. Je vous rappelle que vous êtes sur Radio Aria, c'est le 99.7. Ou alors vous pouvez nous écouter sur internet, c'est radio-aria.fr. Et on se retrouve tous les samedis pendant 3 heures. Vous n'avez que de la chanson française tous les samedis. On se fait plaisir. Allez, on va terminer cette émission avec Zebda, avec Tomber la chemise. Allez, c'est parti.

Eh bien voilà, c'est le moment de nous quitter. Vous étiez en compagnie de Vincent pour l'émission Chansons françaises d'aujourd'hui et Chansons françaises souvenirs, souvenirs, en espérant que vous avez passé un agréable moment. Je vous retrouve bien sûr samedi prochain sur Radio Aria fréquence 97.6 à partir de 14h. D'ici là, prenez soin de vous et surtout restez prudents. Je vous souhaite de passer un excellent week-end et une bonne semaine. Allez, ciao, ciao.

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Salut à dimanche. 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

C'était la 20e édition du Summer Time. J'espère que vous avez apprécié ma sélection. La playlist de ce programme est disponible sur le site fandefunk.com. C'était Eric NC pour vous accompagner. Je vous souhaite un bel été et à bientôt sur votre radio.

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